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0: Il est 6h, bon réveil. Sur Évasion, bon vendredi. Tamine Pall avance un instant après les infos et la météo.
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4: Bonjour à toutes et tous. Un week-end prolongé et deux départs en vacances qui causent de grosses difficultés sur les routes. Dès ce matin, tout l'Hexagone est en rouge et on est même sur du noir en Auvergne-Rhône-Alpes, indique Bison Futé. Demain, c'est pire avec du noir sur toute la partie nord et ouest du pays. L'Île-de-France est épargnée. Et si vous rentrez mardi, ce sera un peu compliqué sur cette même zone, mais sans trop de difficultés non plus. 9 départements de l'ouest de la France placés en vigilance rouge pour canicule à partir de ce midi, principalement dans les Pays de la Loire. En plus de ça, 14 nouveaux départements s'ajoutent à l'alerte orange, dont une partie des Hauts-de-France ou la totalité de l'Est. Hier encore, il a fait jusqu'à 41 degrés à Perpignan, 40 à Narbonne-et-Nîmes, 39 à Albi et 38 à Nantes. L'Ironman de Versailles annulé ce week-end à cause des fortes chaleurs. Réaction suite à la demande de l'Association des médecins urgentistes de France, l'annulation des compétitions sportives exigeantes. La préfecture des Yvelines insiste sur la nécessité de préserver les moyens de secours et de sécurité sur le département qui sont déjà fortement mobilisés avec les fortes chaleurs et les risques d'incendie. Et justement, en Île-de-France, les températures devraient baisser en milieu de semaine prochaine. Une prévision des météorologues à prendre encore avec des pincettes au vu de la distance des prévisions, mais ils sont tous d'accord, aucun rafraîchissement marqué n'est attendu véritablement avant le 14 juillet. Les Yvelines et l'Eure-et-Loire devraient rester en vigilance orange jusqu'à cette date. Les Auréliens ont plus de déconvenues que la moyenne, ou en tout cas les signalent plus, quand les frais bancaires augmentent sans prévenir, ou bien qu'une assurance refuse d'indemniser un client suite à un sinistre, les particuliers peuvent se tourner vers Signal Conso, et c'est la plateforme du gouvernement qui recueille les problèmes des consommateurs. En Eure-et-Loire, l'an dernier, les clients ont envoyé 106 signalements concernant des banques, assurances ou mutuelles, soit 5,5% du total. La moyenne se situe autour des 2%. Et puis les Bleus ont déroulé comme ils savent le faire hier en quart de finale de la Coupe du Monde de football. Ils l'ont emporté 2-0 contre le Maroc à Boston grâce à Mbappé et Dembélé. Le match de ce soir va être très important pour les joueurs de Didier Deschamps puisqu'il décidera de notre adversaire en demi. Espagne-Belgique, c'est ce soir à 21h. Et s'agissant de notre demi-finale, il faudra attendre le 14 juillet, là aussi à 21h. C'est la fin de mes infos. Passez une très bonne journée à l'écoute d'Évasion, la météo avec Émilie.
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3: C'est une nouvelle journée qui démarre entre éclaircies et nuages ce matin, accompagnée de températures en hausse jusqu'à 27 degrés attendus à Saint-Arnoult-en-Yvelines. On attend 27 également à Rambouillet et dans l'après-midi, les températures vont bien augmenter. On atteint jusqu'à 34 degrés près d'Oudan, Dreux ou encore Épernon avec un ciel bien dégagé. Il fera jusqu'à 35 à Montfort-l'Amaury ou encore 34 degrés à Élancourt. Je vous souhaite à tous une excellente journée sur Évasion.
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0: Très bon réveil à l'écoute d'Évasion. Dans un instant, toujours plus de tubes. Amir, vos anniversaires, évasionfm.com pour les souhaiter. Et Tamine Pala, tout de suite, voici Dracula.

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2: Oui, nous sommes là, bonjour.
3: Et nous sommes ravis puisque nous sommes vendredi et c'est le meilleur jour de la semaine.
2: Surtout à veille d'un pont.
3: Exactement, avec le férié qui arrive. Nous sommes le 10 juillet, nous fêtons les Ulrich aujourd'hui, alors bonne fête à vous tous. Et en fait, un anniversaire bien spécial puisque ce sont les 126 ans du métro parisien.
2: Ouais.
3: Incroyable, 126 ans que ça existe et que les gens passent dans les souterrains.
2: Ouais, c'est fou.
3: Ouais.
2: On a transformé la ville en gruyère. Bon anniversaire ce matin à Jean-Marie Poiré, qui est le réalisateur des Visiteurs, de Papifier de la Résistance, des Anges Gardiens, il a 81 ans. Et à une Miss France, Diane Lair, qui fête ses 29 ans. Incroyable.
3: Et on va continuer avec l'actrice connue pour son rôle de Gloria dans Modern Family, Sofia Vergara, 54 ans, et la chanteuse Clara Luciani, à 20 ans de moins, c'est-à-dire 34, pour la jolie brune.
2: Vendredi 10 juillet, on a reçu vos petits messages comme Sabrina de Bailly et Romain Villiers.
3: Ma nièce Sonia fête ses 10 ans aujourd'hui, c'est un vrai bonheur au quotidien, joyeux anniversaire ma puce.
2: Et on a reçu un message d'Arpajon de Maminou.
3: Alors, pour mon papinou, ta petite Maminou vient te souhaiter un bon et joyeux anniversaire cette année sans notre petite Doumi partie au paradis des petits chiens. Je t'aime, ne l'oublie jamais ta petite femme chérie.
2: C'est beau.
3: C'est très mignon, moi j'aime beaucoup, en plus très intime avec papinou, Maminou, c'est marrant.
2: Ouais, c'est mignon. Maintenant, si je les connais pas, parce que Arpajon quand même. Bon bref. EvasionFM.com pour laisser un petit message et puis l'actu en plus dans un instant.
3: On va parler nourriture, vous allez voir.
2: Oh, ça m'intéresse. Ça sera juste après. Amir, bienvenue.
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1: Et parfaite pour nos petites oreilles aussi, Amir, sur Évasion. Ça fait du bien cette chanson.
2: Et oui, c'est toujours très poétique avec lui. Franchement, sa femme a beaucoup de chance parce qu'il fait toujours beaucoup de très belles chansons d'amour.
1: Oh, ouais, c'est un truc de fou, ouais.
2: Tout le temps, en fait.
1: Des gens gâtés comme ça.
2: Elle en a de la chance et elle a bien raison. Elle en profite.
1: Et vous aussi, vous avez sûrement de la chance de pouvoir nous écouter. Dans un instant, Ava Max, Telly Swims et l'actu en plus.
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2: C'est au tour de la choucroute de devenir la nouvelle star aux États-Unis. La raison, le ministre de la Santé de Donald Trump en vante les bienfaits dans le cadre de son programme. Et alors, son petit rituel, manger du chou fermenté tous les matins. Alors, sans saucisse ni pommes de terre, sinon en plus le plat, ce serait quand même assez lourd le matin. Mais résultat, la choucroute séduit de plus en plus les Américains. Alors oui, elle est riche en probiotiques, mais attention, la version alsacienne complète reste quand même un sacré plat de compétition.
1: Ouais, c'est riche, quoi, on va dire.
2: Ah ouais, mais oh, j'adore ça.
1: Ouais. Alors,
2: si j'en Alsace, à chaque fois, j'en prends. Voilà.
1: Ça me fait rire, parce que c'est pas du tout la saison, mais...
2: Non, mais alors on commence sous cette chaleur, ouais, mais
1: parti.
2: Écoutez...
1: Oh, petite raclette, Émilie.
2: Petite raclette, ça me ferait plaisir. Là.
1: Allez, c'est parti. 6h17, on sent les poêlons.
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0: suite ça sur Évasion. Bon réveil.
1: Et ça, c'est vraiment la musique de l'été. Dès qu'elle passe, on a envie de rouler en voiture sous les palmiers.
0: Eh ben, allez, c'est parti.
1: Allez, c'est parti, on y va ce matin.
0: À l'écoute d'Évasion et de toujours plus de tubes.
1: Et alors, en parlant de tubes, Damiano David qui arrive dans quelques instants sur Évasion.
0: Après les infos, il est 6h31.
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3: Bonjour à toutes et tous. Un week-end prolongé et deux départs en vacances qui causent de grosses difficultés sur les routes. Dès ce matin, tout l'Hexagone est en rouge et on est même sur du noir en Auvergne-Rhône-Alpes, indique Bison Futé. Demain, c'est pire avec du noir sur toute la partie nord et ouest du pays. L'Île-de-France est épargnée. Et si vous rentrez mardi, ce sera un peu compliqué sur cette même zone, mais sans trop de difficultés non plus. 9 départements de l'ouest de la France placés en vigilance rouge pour canicule à partir de ce midi, principalement dans les Pays de la Loire. En plus de ça, 14 nouveaux départements s'ajoutent à l'alerte orange, dont une partie des Hauts-de-France ou la totalité de l'Est. Hier encore, il a fait jusqu'à 41 degrés à Perpignan, 40 à Narbonne-et-Nîmes, 39 à Albi et 38 à Nantes. L'Ironman de Versailles annulé ce week-end à cause des fortes chaleurs. Réaction suite à la demande de l'Association des médecins urgentistes de France, l'annulation des compétitions sportives exigeantes. La préfecture des Yvelines insiste sur la nécessité de préserver les moyens de secours et de sécurité sur le département qui sont déjà fortement mobilisés avec les fortes chaleurs et les risques d'incendie. Et justement, en Île-de-France, les températures devraient baisser en milieu de semaine prochaine. Une prévision des météorologues à prendre encore avec des pincettes au vu de la distance des prévisions, mais ils sont tous d'accord, aucun rafraîchissement marqué n'est attendu véritablement avant le 14 juillet. Les Yvelines et l'Eure-et-Loire devraient rester en vigilance orange jusqu'à cette date. Les Auréliens ont plus de déconvenues que la moyenne, ou en tout cas les signalent plus, quand les frais bancaires augmentent sans prévenir, ou bien qu'une assurance refuse d'indemniser un client suite à un sinistre, les particuliers peuvent se tourner vers Signal Conso, et c'est la plateforme du gouvernement qui recueille les problèmes des consommateurs. En Eure-et-Loire, l'an dernier, les clients ont envoyé 106 signalements concernant des banques, assurances ou mutuelles, soit 5,5% du total. La moyenne se situe autour des 2%. Et puis les Bleus ont déroulé comme ils savent le faire hier en quart de finale de la Coupe du Monde de football. Ils l'ont emporté 2-0 contre le Maroc à Boston grâce à Mbappé et Dembélé. Le match de ce soir va être très important pour les joueurs de Didier Deschamps puisqu'il décidera de notre adversaire en demi. Espagne-Belgique, c'est ce soir à 21h. Et s'agissant de notre demi-finale, il faudra attendre le 14 juillet, là aussi à 21h. C'est la fin de mes infos. Passez une très bonne journée à l'écoute d'Évasion, la météo avec Émilie.
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1: C'est une nouvelle journée qui démarre entre éclaircies et nuages ce matin, accompagnée de températures en hausse jusqu'à 27 degrés attendus à Saint-Arnoult en Yvelines. On attend 27 également à Rambouillet et dans l'après-midi, les températures vont bien augmenter. On atteint jusqu'à 34 degrés près d'Oudan, Dreux ou encore Épernon avec un ciel bien dégagé. Il fera jusqu'à 35 à Montfort-l'Amaury ou encore 34 degrés à Élancourt. Je vous souhaite à tous une excellente journée sur Évasion.
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1: Il est 6h34, vous êtes sur Évasion, Damiano David, c'est tout de suite.
0: Merci de nous rejoindre.

0: retraite. Pink sur Évasion, 6h41. Bon début de réveil de vendredi. Gros week-end pour pas mal d'entre vous. Départ en vacances aussi.
1: Et oui, là, il y a le 14 juillet. Bon, faites bien attention, pas mal de feux d'artifice ont été annulés, voire décalés pour la fin de l'été.
0: Justement, la météo, ce sera avec toi à 7h04.
1: Allez, on fait comme ça.
0: Fait comme ça, Charlotte Cardin, dans un instant, l'horoscope tout de suite. Bon réveil.
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0: On commence avec les béliers.
1: Gardez votre calme, la patience sera récompensée.
0: Taureau.
1: Un petit changement de routine vous fera beaucoup de bien.
0: Gémeaux.
1: Les échanges sont favorisés, décrochez ce téléphone.
0: Les cancers.
1: C'est le bon moment pour penser un peu plus à vous.
0: Lion.
1: Votre enthousiasme est contagieux, partagez-le.
0: Voici le signe du jour, les vierges.
1: Un détail oublié pourrait finalement jouer en votre faveur.
0: Balance.
1: L'équilibre revient dans une situation qui vous préoccupait.
0: Les scorpions.
1: Une rencontre pourrait vous inspirer durablement.
0: Sagittaire.
1: L'aventure est parfois juste au coin de la rue.
0: Capricorne.
1: Continuez sur votre lancée, vous êtes sur la bonne voie.
0: Les Verseaux.
1: Une idée originale mérite d'être développée.
0: Et enfin, les poissons.
1: Laissez-vous porter par de belles surprises du jour.
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0: Charlotte Cardin sur Évasion, bon début de vacances à vous.
1: Et justement, pour vous donner de belles vacances, on vous rappelle qu'il y a toujours la roue de l'été à tourner avec nous tous les matins, toute la journée même sur Évasion.
0: Exactement, on va la faire tourner avant la fin de l'émission.
1: Comme ça, peut-être que vous allez pouvoir repartir avec un beau cadeau dès ce week-end.
0: Allez, on reparle un peu Coupe du Monde et surtout on l'écoute avec Shakira dans un instant. Du coup, c'est parti, demi-finale.
1: Et ouais, ça y est, on est bien monté.
0: Oh, 6h45, les infos à 7h.
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0: à Outkast sur Évasion. Bon réveil.
1: Et oui, ça continue en musique. On a Taylor Swift qui arrive dans quelques instants.
0: Ce sera après les infos.
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0: Christophe Maé, la lune sur Évasion.
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3: Il est 7h et c'est Taylor Swift qu'on retrouve dans quelques instants.
2: Vendredi 10 juillet, voici les infos, la météo, bon réveil.
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5: Bonjour à toutes et tous. Un week-end prolongé et deux départs en vacances qui causent de grosses difficultés sur les routes. Dès ce matin, tout l'Hexagone est en rouge et on est même sur du noir en Auvergne-Rhône-Alpes, indique Bison Futé. Demain, c'est pire avec du noir sur toute la partie nord et ouest du pays. L'Île-de-France est épargnée. Et si vous rentrez mardi, ce sera un peu compliqué sur cette même zone, mais sans trop de difficultés non plus. 9 départements de l'ouest de la France placés en vigilance rouge pour canicule à partir de ce midi, principalement dans les Pays de la Loire. En plus de ça, 14 nouveaux départements s'ajoutent à l'alerte orange, dont une partie des Hauts-de-France ou la totalité de l'Est. Hier encore, il a fait jusqu'à 41 degrés à Perpignan, 40 à Narbonne-et-Nîmes, 39 à Albi et 38 à Nantes. L'Ironman de Versailles annulé ce week-end à cause des fortes chaleurs. Réaction suite à la demande de l'Association des médecins urgentistes de France, l'annulation des compétitions sportives exigeantes. La préfecture des Yvelines insiste sur la nécessité de préserver les moyens de secours et de sécurité sur le département qui sont déjà fortement mobilisés avec les fortes chaleurs et les risques d'incendie. Et justement, en Île-de-France, les températures devraient baisser en milieu de semaine prochaine. Une prévision des météorologues à prendre encore avec des pincettes au vu de la distance des prévisions, mais ils sont tous d'accord, aucun rafraîchissement marqué n'est attendu véritablement avant le 14 juillet. Les Yvelines et l'Eure-et-Loire devraient rester en vigilance orange jusqu'à cette date. Les Auréliens ont plus de déconvenues que la moyenne, ou en tout cas les signalent plus, quand les frais bancaires augmentent sans prévenir, ou bien qu'une assurance refuse d'indemniser un client suite à un sinistre, les particuliers peuvent se tourner vers Signal Conso, et c'est la plateforme du gouvernement qui recueille les problèmes des consommateurs. En Eure-et-Loire, l'an dernier, les clients ont envoyé 106 signalements concernant des banques, assurances ou mutuelles, soit 5,5% du total. La moyenne se situe autour des 2%. Et puis les Bleus ont déroulé comme ils savent le faire hier en quart de finale de la Coupe du Monde de football. Ils l'ont emporté 2-0 contre le Maroc à Boston grâce à Mbappé et Dembélé. Le match de ce soir va être très important pour les joueurs de Didier Deschamps puisqu'il décidera de notre adversaire en demi. Espagne-Belgique, c'est ce soir à 21h. Et s'agissant de notre demi-finale, il faudra attendre le 14 juillet, là aussi à 21h. C'est la fin de mes infos. Passez une très bonne journée à l'écoute des La météo avec Émilie.
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3: C'est une nouvelle journée qui démarre entre éclaircies et nuages ce matin, accompagnée de températures en hausse jusqu'à 27 degrés attendus à Saint-Arnoult-en-Yvelines. On attend 27 également à Rambouillet et dans l'après-midi, les températures vont bien augmenter. On atteint jusqu'à 34 degrés près d'Oudan, Dreux ou encore Épernon avec un ciel bien dégagé. Il fera jusqu'à 35 à Montfort-l'Amaury ou encore 34 degrés à Élancourt. Je vous souhaite à tous une excellente journée sur Évasion.
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2: Allez, bon début de vendredi.
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3: J'espère qu'elle sera chanceuse pour l'un ou l'une d'entre vous.
2: Évasion par SMS pour vous inscrire au 7 10 36. Voici Taylor Swift.

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2: Eh oui, c'est nous, on est là.
3: Et oui, salut à tous, nous sommes vendredi, on est ravis de terminer la semaine avec vous. Nous sommes le 10 juillet, nous fêtons les Ulrich, alors bonne fête à vous. Et on fête un anniversaire bien spécial puisque ce sont les 126 ans du métro parisien.
2: Déjà.
3: Déjà, c'est incroyable.
2: C'est en 1900 tout pile du coup.
3: Bah apparemment.
2: C'est fou. Diane Lair, en fait, c'est 29 ans ce matin. Et puis le réalisateur de Papy fait de la Résistance, Les Anges Gardiens ou encore Les Visiteurs, Jean-Marie Poiret, fête son anniversaire.
4: Comment fais-tu pour vivre dans un si pitoyable logis? C'est une villette de manants.
5: Cousin, je vous en prie, c'est une petite bicoque sans prétention, d'accord, mais elle est très bien conçue, on a passé des soirées formidables.
2: Oh là là, quel film.
3: Avec cette voix. L'actrice connue pour son rôle de Gloria dans Modern Family, Sofia Vergara, a 54 ans et la chanteuse Clara Luciani a 20 ans de moins, 34 ans pour la jolie brune.
2: Trouvez des interviews d'ailleurs de Clara sur evasionfm.com en podcast. On a reçu vos messages. Sabrina de Bailly-Romainvilliers par exemple.
3: Ma nièce Sophia fête ses, Sonia, pardon, fête ses 10 ans aujourd'hui. C'est un vrai bonheur au quotidien. Joyeux anniversaire ma puce.
2: On a reçu un message aussi de Maminou d'Arpajon.
3: Apparemment pour son papinou. Ta petite Maminou vient te souhaiter un bon et joyeux anniversaire cette année. Sans notre petite Doumi partie au paradis des petits chiens, je t'aime. Ne l'oublie jamais ta petite femme chérie.
2: Et on fait du sport, mais est-ce que c'est bon de le faire dans une salle climatisée?
3: Eh bien, je vous dis tout dans l'actu en plus, vous allez voir, c'est très intéressant.
2: D'accord, ce sera juste après Vita?
3: Eh bien oui, on fait comme ça.
2: 7h10, allez, bon réveil sur Évasion, toujours plus de tubes, c'est le grand réveil jusqu'à 9h30.

0: Lolita sur Évasion, 7h13, bon réveil, bienvenue et vous pouvez faire tourner la roue de l'été à tout moment.
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1: On vous attend nombreux, on a hâte de savoir sur quoi ça va tomber ce matin.
0: Attends.
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1: Ce matin, on va parler de faire du sport dans des salles climatisées. Est-ce que c'est bon ou pas? Avec les fortes chaleurs, mieux vaut adapter ses séances de sport. Ce sont ce que les médecins conseillent justement, de privilégier des salles climatisées pour limiter les risques de coups de chaleur. Mais même à l'intérieur, on ne néglige pas les bases. Un bon échauffement et une hydratation régulière restent indispensables. Et surtout pendant la canicule. Oh là là! Pendant la canicule, inutile de vouloir battre des records. Mieux vaut opter pour une activité physique modérée afin d'éviter l'essoufflement.
0: Allez, salle de sport. Donc là, on peut y aller, c'est climatisé.
1: Quand c'est climatisé, vous pouvez y aller, mais quand même, on fait attention.
0: C'est le cas dans le studio, la radio. C'est parti. 1, 2, on lève les bras, on baisse les bras. Et surtout, on écoute David Guetta dans un instant, ça va être parfait pour le sport. Merci, Emilie, je suis essoufflé.
1: Ah bah, je vois ça.
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0: David Guetta, Jennifer Lopez sur Évasion.
1: Et si on écoutait Adé, ça faisait très longtemps qu'on l'avait pas entendu.
0: Bah aucun problème. Les infos, la météo aussi arrive dans... Allez, même pas 5 minutes.

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0: incroyable Benson Boone sur Évasion.
1: Et oui, ça fait toujours du bien de l'entendre, comme Miley Cyrus qui arrive dans quelques instants. Soyez patients.
0: Allez, bon réveil, bon début de vendredi, bonnes vacances, peut-être 7h31, voici les infos.
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3: Bonjour à toutes et tous. Un week-end prolongé et deux départs en vacances qui causent de grosses difficultés sur les routes. Dès ce matin, tout l'Hexagone est en rouge et on est même sur du noir en Auvergne-Rhône-Alpes, indique Bison Futé. Demain, c'est pire avec du noir sur toute la partie nord et ouest du pays. L'Île-de-France est épargnée. Et si vous rentrez mardi, ce sera un peu compliqué sur cette même zone, mais sans trop de difficultés non plus. 9 départements de l'ouest de la France placés en vigilance rouge pour canicule à partir de ce midi, principalement dans les Pays de la Loire. En plus de ça, 14 nouveaux départements s'ajoutent à l'alerte orange, dont une partie des Hauts-de-France ou la totalité de l'Est. Hier encore, il a fait jusqu'à 41 degrés à Perpignan, 40 à Narbonne-et-Nîmes, 39 à Albi et 38 à Nantes. L'Ironman de Versailles annulé ce week-end à cause des fortes chaleurs. Réaction suite à la demande de l'Association des médecins urgentistes de France, l'annulation des compétitions sportives exigeantes. La préfecture des Yvelines insiste sur la nécessité de préserver les moyens de secours et de sécurité sur le département qui sont déjà fortement mobilisés avec les fortes chaleurs et les risques d'incendie. Et justement, en Île-de-France, les températures devraient baisser en milieu de semaine prochaine. Une prévision des météorologues à prendre encore avec des pincettes au vu de la distance des prévisions, mais ils sont tous d'accord, aucun rafraîchissement marqué n'est attendu véritablement avant le 14 juillet. Les Yvelines et l'Eure-et-Loire devraient rester en vigilance orange jusqu'à cette date. Les Auréliens ont plus de déconvenues que la moyenne, ou en tout cas les signalent plus, quand les frais bancaires augmentent sans prévenir, ou bien qu'une assurance refuse d'indemniser un client suite à un sinistre, les particuliers peuvent se tourner vers Signal Conso, et c'est la plateforme du gouvernement qui recueille les problèmes des consommateurs. En Eure-et-Loire, l'an dernier, les clients ont envoyé 106 signalements concernant des banques, assurances ou mutuelles, soit 5,5% du total. La moyenne se situe autour des 2%. Et puis les Bleus ont déroulé comme ils savent le faire hier en quart de finale de la Coupe du Monde de football. Ils l'ont emporté 2-0 contre le Maroc à Boston grâce à Mbappé et Dembélé. Le match de ce soir va être très important pour les joueurs de Didier Deschamps puisqu'il décidera de notre adversaire en demi. Espagne-Belgique, c'est ce soir à 21h. Et s'agissant de notre demi-finale, il faudra attendre le 14 juillet, là aussi à 21h. C'est la fin de mes infos. Passez une très bonne journée à l'écoute des La météo avec Émilie.
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1: C'est une nouvelle journée qui démarre entre éclaircies et nuages ce matin, accompagnée de températures en hausse jusqu'à 27 degrés attendus à Saint-Arnoult-en-Yvelines. On attend 27 également à Rambouillet et dans l'après-midi, les températures vont bien augmenter. On atteint jusqu'à 34 degrés près d'Oudan, Dreux ou encore Épernon avec un ciel bien dégagé. Il fera jusqu'à 35 à Montfort-l'Amaurie ou encore 34 degrés à Élancourt. Je vous souhaite à tous une excellente journée sur Évasion.
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0: Allez, très bon, on débute vendredi à l'écoute d'Évasion.
1: Il est 7h34 et c'est Justin Timberlake qui arrive dans quelques instants.
0: Et l'horoscope également de ce vendredi, le signe du jour, ce sont les Vierges.

0: Justin Timberlake sur Évasion.
1: Est-ce que ce serait pas l'heure de votre rendez-vous préféré?
0: Tu veux dire l'horoscope?
1: Exactement, je parle de ce rendez-vous.
0: Bon, juste après, il y aura Marine parce que vous êtes sage. Hein. C'est l'horoscope.
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0: On commence avec les béliers.
1: Gardez votre calme, la patience sera récompensée.
0: Taureau.
1: Un petit changement de routine vous fera beaucoup de bien.
0: Gémeaux.
1: Les échanges sont favorisés, décrochez ce téléphone.
0: Les cancers.
1: C'est le bon moment pour penser un peu plus à vous.
0: Lion.
1: Votre enthousiasme est contagieux, partagez-le.
0: Voici le signe du jour, les vierges.
1: Un détail oublié pourrait finalement jouer en votre faveur.
0: Balance.
1: L'équilibre revient dans une situation qui vous préoccupait.
0: Les scorpions.
1: Une rencontre pourrait vous inspirer durablement.
0: Sagittaire.
1: L'aventure est parfois juste au coin de la rue.
0: Capricorne.
1: Continuez sur votre lancée, vous êtes sur la bonne voie.
0: Les Verseaux.
1: Une idée originale mérite d'être développée.
0: Et enfin, les poissons.
1: Laissez-vous porter par de belles surprises du jour.
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0: écouter Évasion, c'était Ed Sheeran, Martin Garrix, en avant-goût de vos soirées d'été dans votre lieu de vacances. Là, je me projette, je me dis, vous allez partir, vous allez écouter de la bonne musique, écouter Évasion avec l'appli Évasion.
1: Exactement, on veut vous entendre partout.
0: Évidemment, on a peut-être reçu des messages de gens qui partent.
1: Eh bien exactement, Sarah de Conflans-Sainte-Honorine, départ en vacances pour ma petite famille en Bretagne. On vous écoute dans la voiture. Et Emmanuel de Bretigny, quel match, plus on avance, plus une victoire de la France est probable.
0: Oui, là, on y croyait beaucoup dès le début, mais là, c'est vraiment hyper crédible, quoi.
1: Ah bah écoutez, on va se retrouver face à l'Argentine, qu'est-ce que vous voulez que je vous dise? On va voir, je m'avance pas.
0: Gros match qui arrive aussi, là.
1: Ouais, c'est vrai.
0: Bah écoutez, bonjour, bienvenue. Dans un instant, toujours plus de tubes, ce sera avec Bruno Mars. Mais pas que.
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0: C'était Trinix, My Den sur Évasion.
1: Vendredi à vous.
2: Il est 8h et c'est Alex Warren qu'on retrouve sur Évasion.
1: Et les infos, la météo tout de suite. Allez, bon courage, bon réveil.
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1: Et c'est avec Benjamin Foucault.
5: Bonjour à toutes et tous. 24 départements désormais concernés par la vigilance rouge canicule. 9 le seront à midi dans l'ouest de la France, avant de s'étendre plus au nord-est jusqu'en Île-de-France demain. Les températures doivent dépasser les 40 degrés. Et aujourd'hui, déjà 14 nouveaux départements ont rejoint la longue liste de ceux en vigilance orange, notamment avec une partie des Hauts-de-France et tout le Grand Est. Une entraîneuse de patinage artistique de Dreux interdite d'exercer auprès des mineurs pendant 6 mois pour des faits extrêmement graves, indique la justice. Elle a été visée par 5 à 6 plaintes dans la direction par des enfants. La justice a confirmé sa suspension prise après les signalements. Elle avait déjà été licenciée à Clermont-Ferrand en Auvergne pour faute grave. Un week-end de prolongé et de départ en vacances qui cause de grosses difficultés sur les routes dès ce matin. Tout l'Hexagone est en rouge et on est même sur du noir en Auvergne-Rhône-Alpes, indique Bison Futé. Demain c'est pire avec du noir sur toute la partie nord et ouest du pays. L'Île-de-France est épargnée. Si vous rentrez mardi, ce sera un peu compliqué sur cette même zone, mais sans trop de difficultés non plus. Le plan de prévention de la santé mentale dévoilé dans les Yvelines en 2023, 135 personnes se sont suicidées dans le département, soit 3 fois le nombre de morts sur la route. La première priorité de ce plan va être de coordonner les actions des soignants, des enseignants, des collectivités ou des associations. 100 000 personnes seront aussi formées en tant que secouristes de la santé mentale tous les ans et avant de les déployer dans les établissements scolaires. L'équipe de France de football est en demi-finale de la Coupe du Monde. Elle a battu hier soir le Maroc 2-0 en quart. Grâce à des buts de Kylian Mbappé et d'Ousmane Dembélé, les Bleus joueront leur place en finale mardi prochain à 21h contre l'Espagne ou la Belgique. Un match justement à suivre ce soir à 21h. Et puis encore un peu plus d'une semaine pour partir en livre en Île-de-France. Jusqu'au 19 juillet, de nombreuses animations gratuites sont proposées dans la région. Le but, donner le goût de la lecture en allant à la rencontre des jeunes pendant les vacances à travers différents ateliers et spectacles. En Île-de-France, la programmation de Partir en livre proposera des comptes, notamment à plaisir, jusqu'au 15 juillet. C'est la fin de mes infos. Passez une très bonne journée et un très bon week-end à l'écoute d'Évasion. Et la météo tout de suite avec Émilie.
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2: C'est une nouvelle journée qui démarre entre éclaircies et nuages ce matin, accompagnée de températures en hausse jusqu'à 27 degrés attendus à Saint-Arnoult-en-Yvelines. On attend 27 également à Rambouillet et dans l'après-midi, les températures vont bien augmenter. On atteint jusqu'à 34 degrés près d'Oudan, Dreux ou encore Épernon avec un ciel bien dégagé. Il fera jusqu'à 35 à Montfort-l'Amaury ou encore 34 degrés à Élancourt. Je vous souhaite à tous une excellente journée sur Évasion.
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1: Écoutez, bienvenue.
2: Il est 8h03, on se réveille, on prend la route direction les vacances, je l'espère pour vous. Boulevard désert sur Évasion.
1: Et Alex Warren, toujours plus de tubes, bienvenue.

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2: Nous sommes là, nous sommes ensemble jusqu'à 9h30 et après c'est week-end.
3: Et oui, nous sommes vendredi, plus précisément le 10 juillet. Nous fêtons les Ulrich, alors bonne fête à vous tous. Et on fête un super anniversaire au métro parisien qui a 126 ans.
2: Waouh, déjà.
3: Il souffle sa bougie.
2: Avec ses petites rames. Et bien bon anniversaire le métro. Jean-Marie Poiret à 81 ans ce matin, c'est le réalisateur de Papy fait de la résistance, des Anges gardiens, mais surtout des visiteurs.
4: Bon. Nuit, jour, nuit, jour, nuit.
5: Monsieur Lacou, je vous en prie, allons, ça devient casqué.
2: On l'a tous fait étant enfant. Et Diane Lair fête ses 29 ans ce matin.
3: Bah exactement, notre ancienne Miss France, l'actrice connue pour son rôle de Gloria dans Modern Family, Sofia Vergara, à 54 ans, et la chanteuse Clara Luciani, à 20 ans de moins, 34 ans.
2: Clara qui chante bien et qui est super drôle aussi. On a reçu vos messages, Sabrina de Bailly-Romainvilliers par exemple.
3: Ma nièce Sonia fête ses 10 ans aujourd'hui, c'est un vrai bonheur au quotidien. Joyeux anniversaire ma puce.
2: Et on a reçu un message aussi d'Arpajon, de Maminou.
3: Pour son papinou, ta petite maminou vient te souhaiter un bon et joyeux anniversaire cette année sans notre petite Doumi partie au paradis des petits chiens. Je t'aime, ne l'oublie jamais, ta petite femme chérie.
2: C'est hyper beau.
3: C'est super mignon, maminou. Voilà.
2: Bisous, maminou, papinou, evasionfm.com pour souhaiter un anniversaire.
3: Exactement, et ça se passe lundi.
2: Exactement, de nouveau lundi. Tiens, on fait tourner la roue de l'été dans un instant.
3: Et ça va être trop bien, un jeu 100% gagnant.
2: Pour tous les maminous, les papinous, ce sera après Naïka.
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0: sais pas ce que t'en penses, pour moi c'est le tube de cet été 2026.
1: Ok, oui, ça nous met complètement dans l'ambiance.
0: Exactement, Naïka, One Track Mind, 8h14. Et si on faisait tourner la roue de l'été?
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0: Elle est là, elle est devant nous, elle est toute belle.
1: Elle a plein de cadeaux pour vous, vous pouvez absolument tout gagner, à vous de bien tirer.
0: C'est... Ouais bah.
1: De bien tirer, ouais, c'est pas ça que je voulais dire, pardon.
0: En plus, moi je voulais dire, c'est Emily, tu vas faire la blague, elle est belle et tout, mais là bon. Transition pardon. Hasardeuse.
1: Pardon.
0: Je ne me risquerai pas à gagner des Nintendo Switch 2, des bons d'achat de 100€ sur spartoo.com, des semaines de vacances, des coffrets bijoux, des week-ends romantiques, des entrées pour les parcs d'attractions.
1: Il y en a pour absolument tous les goûts. Et en plus, c'est un jeu 100% gagnant. Vous êtes obligé de remporter quelque chose.
0: Eh oui, donc inscrivez-vous, envoyez Évasion par SMS au 7 10 36. Est-ce qu'on n'aurait pas un chiffre du jour?
1: Et si 76% d'entre nous détestons ça quand on fait du camping?
0: Les moustiques.
1: Bah avec la chaleur là, mon Dieu. Non, ce n'est pas la bonne réponse, mais vous pouvez faire vos propositions.
0: On lira tout ça avant 9h dans un instant. Tamim Pala. Très bon vendredi sur Évasion.
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1: Bienvenue, bonjour, on fait tourner la roue de l'été tout l'été sur Évasion, à tout moment de la journée.
2: Et oui, avec plein de jeux que vous pouvez remporter, on a trop hâte de savoir sur quoi ça va tomber aujourd'hui.
1: Exactement, des Nintendo Switch de séjour, des week-ends en amoureux, et plein de choses.
2: Beaucoup de cadeaux, et peut-être que Marie de Montigny-sur-Loing va tomber sur un très beau cadeau. Bonjour Marie.
3: Bonjour.
2: Ça va?
3: Bah ouais, super.
2: On est trop content. On est trop content de jouer avec toi aussi pour cette fin de semaine.
3: Ouais, trop contente aussi.
1: Bientôt les vacances?
3: Bientôt.
2: Ah,
3: 5 jours.
2: Oh, mais trop bien.
1: Tu pars, tu fais quoi?
3: Ouais. Je suis infirmière, donc du coup, voilà. Je pars au Portugal, m'aérer la tête, ça va faire du bien.
2: Oh, bah t'as bien raison.
1: Portugal, ouais. Oh, il y a des choses à voir, des choses à manger surtout.
3: C'est ça, ça va être bonheur.
1: Ah bah c'est super. Écoute, on te propose, on lance la roue, tu dis stop quand tu veux.
3: Super, génial.
1: Stop rapide, on voit sur quoi ça s'arrête. Oh. Oh.
2: Et bah félicitations Marie, tu gagnes une journée en famille au parc Astérix. 4 places pour toi. Trop bien pour toute ta famille.
3: Ah génial. Alors là, vous allez faire un heureux.
2: Oh, trop bien.
3: Ah ouais.
1: Ton fils rêvait d'aller, t'as dit.
3: Ah, il en rêvait.
2: Oh, mais trop bien.
1: Et bah évasion l'a fait. Enfin, c'est le hasard de la roue, mais tant mieux.
3: Eh ben génial, trop contente, mille merci, je vous écoute tous les matins quand je travaille, tout le temps.
2: Oh,
3: tout le temps.
2: Merci Marie.
1: On te souhaite une belle journée, des bonnes vacances.
3: Merci, vous aussi, bon courage pour la bonne journée.
2: Merci Marie.
1: Bah, t'inquiète pas, on va refaire tourner la roue des temps, on va refaire des heureux et ça fait plaisir, on la refait tourner dans la matinée. Voici Gims, Miami Vice, 8h27 sur Évasion.

0: Bienvenue sur Évasion, bon matin, 8h31.
1: Et c'est Maroon 5 qu'on va écouter dans quelques instants sur Évasion.
0: D'abord, voici les infos.
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0: Et c'est avec Benjamin Foucault.
3: Bonjour à toutes et tous. 24 départements désormais concernés par la vigilance rouge canicule. 9 le seront à midi dans l'ouest de la France, avant de s'étendre plus au nord-est jusqu'en Île-de-France demain. Les températures doivent dépasser les 40 degrés. Et aujourd'hui, déjà 14 nouveaux départements ont rejoint la longue liste de ceux en vigilance orange, notamment avec une partie des Hauts-de-France et tout le Grand Est. Une entraîneuse de patinage artistique de Dreux interdite d'exercer auprès des mineurs pendant 6 mois pour des faits extrêmement graves, indique la justice. Elle a été visée par 5 à 6 plaintes dans la direction par des enfants. La justice a confirmé sa suspension prise après les signalements. Elle avait déjà été licenciée à Clermont-Ferrand en Auvergne pour faute grave. Un week-end de prolongé et de départ en vacances qui cause de grosses difficultés sur les routes dès ce matin. Tout l'Hexagone est en rouge et on est même sur du noir en Auvergne-Rhône-Alpes, indique Bison Futé. Demain c'est pire, avec du noir sur toute la partie nord et ouest du pays. L'Île-de-France est épargnée. Si vous rentrez mardi, ce sera un peu compliqué sur cette même zone, mais sans trop de difficultés non plus. Le plan de prévention de la santé mentale dévoilé dans les Yvelines en 2023, 135 personnes se sont suicidées dans le département, soit 3 fois le nombre de morts sur la route. La première priorité de ce plan va être de coordonner les actions des soignants, des enseignants, des collectivités ou des associations. 100 000 personnes seront aussi formées en tant que secouristes de la santé mentale tous les ans et avant de les déployer dans les établissements scolaires. L'équipe de France de football est en demi-finale de la Coupe du Monde. Elle a battu hier soir le Maroc 2-0 en quart. Grâce à des buts de Kylian Mbappé et d'Ousmane Dembélé, les Bleus joueront leur place en finale mardi prochain à 21h contre l'Espagne ou la Belgique. Un match justement à suivre ce soir à 21h. Et puis encore un peu plus d'une semaine pour partir en livre en Île-de-France. Jusqu'au 19 juillet, de nombreuses animations gratuites sont proposées dans la région. Le but, donner le goût de la lecture en allant à la rencontre des jeunes pendant les vacances à travers différents ateliers et spectacles. En Île-de-France, la programmation de Partir en Livre proposera des contes, notamment à plaisir, jusqu'au 15 juillet. C'est la fin de mes infos. Passez une très bonne journée et un très bon week-end à l'écoute d'Évasion. Et la météo tout de suite avec Émilie.
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1: C'est une nouvelle journée qui démarre entre éclaircies et nuages ce matin, accompagnée de températures en hausse jusqu'à 27 degrés attendus à Saint-Arnoult-en-Yvelines. On attend 27 également à Rambouillet et dans l'après-midi, les températures vont bien augmenter. On atteint jusqu'à 34 degrés près d'Oudan, Dreux ou encore Épernon avec un ciel bien dégagé. Il fera jusqu'à 35 à Montfort-l'Amaury ou encore 34 degrés à Élancourt. Je vous souhaite à tous une excellente journée sur Évasion.
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0: Bienvenue sur Évasion.
1: Il est 8h34. Angèle qui arrive dans quelques instants.
0: Et l'horoscope.

0: sur Évasion, c'était bien Angèle. Et les 8h41, bon vendredi à vous.
1: Exactement, on se réveille dans la bonne humeur. Amir, pour vous accompagner ce matin.
0: Et on a reçu vos petits messages.
1: On commence alors. Emmanuel de Bretigny, quel match? Plus on avance, plus une victoire de la France est probable. Et Sarah de Conflans-Sainte-Honorine, départ en vacances pour ma petite famille en Bretagne. On vous écoute dans la voiture.
0: Exactement, c'est exactement ce qu'on fait. On a aussi un chiffre du jour sur la page Facebook Évasion. On va en reparler dans quelques minutes.
1: Exactement.
0: Eh ben allez.
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0: On commence avec les béliers.
1: Gardez votre calme, la patience sera récompensée.
0: Taureau.
1: Un petit changement de routine vous fera beaucoup de bien.
0: Gémeaux.
1: Les échanges sont favorisés, décrochez ce téléphone.
0: Les cancers.
1: C'est le bon moment pour penser un peu plus à vous.
0: Lion.
1: Votre enthousiasme est contagieux, partagez-le.
0: Voici le signe du jour, les vierges.
1: Un détail oublié pourrait finalement jouer en votre faveur.
0: Balance.
1: L'équilibre revient dans une situation qui vous préoccupait.
0: Les scorpions.
1: Une rencontre pourrait vous inspirer durablement.
0: Sagittaire.
1: L'aventure est parfois juste au coin de la rue.
0: Capricorne.
1: Continuez sur votre lancée, vous êtes sur la bonne voie.
0: Les Verseaux.
1: Une idée originale mérite d'être développée.
0: Et enfin les poissons.
1: Laissez-vous porter par de belles surprises du jour.
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1: Amir sur Évasion à l'imparfaite, il est 8h45 et on a reçu vos petits messages.
2: Pour le chiffre du jour.
1: Ok.
2: Alors on y va, 76% d'entre nous détestons quand on fait du camping.
1: On a Benjamin qui dit les moustiques.
3: Oh oui.
2: Mais alors ça, mais même quand on fait pas du camping, juste le moustique qui rentre dans ton oreille la nuit, c'est horrible.
1: En plus, je sais pas si vous avez remarqué, mais le moustique, on l'entend pas. Et dès que vraiment tu commences à t'endormir, là, il est là.
2: Mais oui, à la limite, vraiment, je veux qu'il me pique, mais qu'il ne me réveille pas. Ça me dérange pas.
1: Ouais, il faut pas que ça gratte,
2: ouais. Ouais, c'est embêtant.
1: On a Nathalie qui dit se réveiller en plein cagnard et se découvrir qu'il est que 8h du matin, oui.
2: Même encore plus tôt, parce que parfois, il fait chaud dès 7-6h du matin. Donc, ouais, bah, c'est un petit rapport avec... Elle est pas très loin de la réponse, en vrai.
1: Il fait chaud et il fait jour.
2: Il fait chaud, il fait jour, mais bon, c'est la joie du camping, on est content.
1: Et on a Mathieu qui dit mettre les sardines.
2: Mettre les sardines, ah bah, à fond quand les gens dorment, du coup, à la belle étoile, parce qu'il fait chaud. Tu commences bien ta semaine.
1: Non, les sardines, c'est pour tenir la tente.
2: J'ai cru que c'était les sardines, la chanson.
1: Ça aurait pu, parce que Mathieu, c'est effectivement moi.
2: Oh.
1: J'ai commenté. Bon. Teddy Swims dans un instant. On attend vos petits commentaires, on les lit avant 9h.
2: Allez, on fait comme ça.
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0: Selena Gomez sur Évasion, bienvenue, bonjour.
1: Et oui.
0: Et à suivre, on aura Shakira juste après les infos, la météo.
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0: Bonjour.
1: Bienvenue à tous, il est 9h, Shakira dans quelques instants sur Évasion.
0: Et le résultat des chiffres du jour après les infos.
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0: C'est avec Benjamin Foucault.
10: Bonjour à toutes et tous. 24 départements désormais concernés par la vigilance rouge canicule. 9 le seront à midi dans l'ouest de la France, avant de s'étendre plus au nord-est jusqu'en Île-de-France demain. Les températures doivent dépasser les 40 degrés. Et aujourd'hui, déjà 14 nouveaux départements ont rejoint la longue liste de ceux en vigilance orange, notamment avec une partie des Hauts-de-France et tout le Grand Est. Une entraîneuse de patinage artistique de Dreux interdite d'exercer auprès des mineurs pendant 6 mois pour des faits extrêmement graves, indique la justice. Elle a été visée par 5 à 6 plaintes dans la direction par des enfants. La justice a confirmé sa suspension prise après les signalements. Elle avait déjà été licenciée à Clermont-Ferrand en Auvergne pour faute grave. Un week-end de prolongé et de départ en vacances qui cause de grosses difficultés sur les routes dès ce matin. Tout l'Hexagone est en rouge et on est même sur du noir en Auvergne-Rhône-Alpes, indique Bison Futé. Demain c'est pire, avec du noir sur toute la partie nord et ouest du pays. L'Île-de-France est épargnée. Si vous rentrez mardi, ce sera un peu compliqué sur cette même zone, mais sans trop de difficultés non plus. Le plan de prévention de la santé mentale dévoilé dans les Yvelines en 2023, 135 personnes se sont suicidées dans le département, soit 3 fois le nombre de morts sur la route. La première priorité de ce plan va être de coordonner les actions des soignants, des enseignants, des collectivités ou des associations. 100 000 personnes seront aussi formées en tant que secouristes de la santé mentale tous les ans et avant de les déployer dans les établissements scolaires. L'équipe de France de football est en demi-finale de la Coupe du Monde. Elle a battu hier soir le Maroc 2-0 en quart grâce à des buts de Kylian Mbappé et d'Ousmane Dembélé. Les Bleus joueront leur place en finale mardi prochain à 21h contre l'Espagne ou la Belgique. Un match justement à suivre ce soir à 21h. Et puis encore un peu plus d'une semaine pour partir en livre en Île-de-France. Jusqu'au 19 juillet, de nombreuses animations gratuites sont proposées dans la région. Le but, donner le goût de la lecture en allant à la rencontre des jeunes pendant les vacances à travers différents ateliers et spectacles. En Île-de-France, la programmation de Partir en livre proposera des comptes, notamment à plaisir, jusqu'au 15 juillet. C'est la fin de mes infos. Passez une très bonne journée et un très bon week-end à l'écoute d'Évasion. Et la météo tout de suite avec Émilie.
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1: C'est une nouvelle journée qui démarre entre éclaircies et nuages ce matin, accompagnée de températures en hausse jusqu'à 27 degrés attendus à Saint-Arnoult-en-Yvelines. On attend 27 également à Rambouillet et dans l'après-midi, les températures vont bien augmenter. On atteint jusqu'à 34 degrés près d'Oudan, Dreux ou encore Épernon avec un ciel bien dégagé. Il fera jusqu'à 35 à Montfort-l'Amaury ou encore 34 degrés à Élancourt. Je vous souhaite à tous une excellente journée sur Évasion.
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0: 9h30, on vous donne le résultat du chiffre du jour.
1: 76% d'entre nous détestons ça quand on fait du camping.
0: Alors, les WC, les douches communes, dit Floriane.
1: Non.
0: Les sanitaires communs, ouais, dit Evelyne. Les moustiques, ça revient beaucoup.
1: Eh bien non, c'était monter la tente.
0: Ah, tout simplement. Allez, voici Shakira.

0: Joe sur Évasion 9h14. Et bonjour Cyril.
1: Et bonjour Mathieu, bonjour Émilie.
2: Ouh, ça va?
1: Mais oui, c'est la fin de la semaine.
0: Et t'es en vacances après?
1: Eh oui, pendant deux semaines, vous ne m'entendrez pas.
0: Là, c'est un homme heureux qu'on a.
1: Bah oui, qui n'est pas heureux à l'aube de ses vacances?
0: C'est vrai, qui n'est pas heureux de faire tourner la roue de l'été?
1: Avec justement des vacances à gagner aussi dans cette roue de l'été. Il y a plein de choses, il y a des surprises, il y a des enceintes, il y a 100 euros pour aller faire par exemple des soldes d'été.
0: Sur spartoo.com. Si on gagne les vacances avec toi, on est obligé de partir. Non, si on gagne les vacances, on est obligé de partir avec toi.
1: Non, non, j'impose pas cette chose.
2: Oh, mais non.
0: Très bien, on joue dans la matinée. Bon, on va te souhaiter une belle émission, Cyril.
1: Ben merci, bonnes vacances à vous deux.
0: Bah ouais, merci.
2: Merci Cyril.
0: À suivre Taylor Swift et puis alors moi je serai tout seul lundi.
2: Eh oui, mais je reviens la semaine prochaine, vous rassurez.
0: Quand même, j'espère. Allez, bisous, bon week-end.
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courage si vous avez encore du travail avant les vacances et avant le week-end qui approche à grands pas. Hein. Beaucoup de chaleur au programme aujourd'hui, beaucoup de musique sur Évasion. Je vous partage Temper City, Self-Aware, Lewis Capaldi et la voix de Vita maintenant. Ça fait mal, c'est Cyril, bonjour.

0: énorme ce tube. Temper City avec Self-Aware sur Évasion.
1: Cyril, jusqu'à 13h sur Évasion.
0: Oui, on va passer la matinée ensemble avec des cadeaux, des tubes au programme, de la bonne humeur. Et je vais vous servir d'ailleurs le nouveau titre d'Ambre. Je me demande, Ambre qui était invitée au dernier concert Évasion, et on l'a eu en interview. Donc si vous avez manqué ce moment-là, direction évasionfm.com, section podcast. Interview aussi de Joseph Kamel, de Daisy ou de Dr Yarrow à réécouter sur évasionfm.com. Ambre, elle est prête. Et David Guetta, Jello, maintenant, Save Me Tonight.
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0: 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Avant de s'inscrire à la roue de l'été, voici Kyo et Bruno Mars.
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0: Les planètes avec Matt Pokora sur Évasion. Toujours plus de tubes avant de partir en week-end, peut-être en vacances. Amel Bent pour compter 1, 2, 3 dans quelques instants. Et Alex Warren aussi.
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0: 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Alex Warren, Fever Joy MC, la suite des tubes sur Évasion.
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ambiance classique du roi de la pop. Michael Jackson, Billie Jean sur Évasion ce vendredi matin, bientôt le week-end, bientôt la demi-finale pour la France. En tout cas, on y est. Contre qui? On va le savoir ce soir, puisqu'il y aura l'Espagne contre la Belgique. Et on peut aller chercher cette nouvelle étoile. Eh oui, allez les bleus. La même, Gims, Vianney, c'est dans la programmation ce matin. Taylor Swift avec The Fate of Ophelia. On va regarder aussi ce qui se passe dans la région, parce que il y a des sorties là ce mois de juillet. Peut-être pas de feu d'artifice parce que avec la sécheresse c'est compliqué, mais peut-être d'autres choses à faire. Restez sur Évasion. Damiano David tout de suite, The First Time. Bon vendredi.

0: Beau moment avec Taylor Swift à l'instant sur Évasion. Et bon anniversaire à Clara Luciani aujourd'hui. Si vous fêtez votre anniversaire très bientôt, vous voulez être original, on peut passer le petit message à l'antenne dans le Grand Réveil Évasion avec Mathieu et Émilie entre 6h et 9h30. Il suffit de nous écrire sur evasionfm.com dès maintenant. Du soleil sur la région, soleil bleu par Louisa et Harry Styles ou encore Tame Impala dans la playlist de l'été sur Évasion. Tout de suite les sorties.
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2: La fête des loges de retour. La plus grande fête foraine estivale d'Île-de-France s'installe jusqu'au 16 août en forêt de Saint-Germain-en-Laye. Plus de 200 attractions, animations et restaurants vous attendent pour cette 376e édition. Les gourmands trouveront beaucoup de choix de restauration dans l'allée des cuisines. À noter aussi une grande journée antillaise ce samedi avec plus de 150 musiciens danseurs. Toutes les infos sur fêtedesloges.fr. Et puis un concert et un feu d'artifice à Chartres pour la fête nationale. Rendez-vous à l'Hippodrome dès 20h30 ce mardi pour un concert exceptionnel et gratuit de Bon Entendeur avec Digamix en première partie. Le set du duo Bon Entendeur débutera à 22h et c'est sur le son de ce même duo que sera lancé le grand feu d'artifice à 23h. Il devrait durer une grosse quinzaine de minutes s'il n'est pas annulé pour risque d'incendie. Entrée gratuite, toutes les infos sur chartres-métropole.fr.
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0: Like It et Follow Rivers, TD Swims ou encore Lady Gaga, Bradley Cooper pour vous accompagner ce matin. Belle fin de semaine à l'écoute d'Évasion.
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0: l'actualité sur Évasion. Katsa y arrive, et celle qu'on a vue hier dans les tribunes du match France-Maroc, Shakira.
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0: 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Katsaï donc et Shakira. Le tube du mondial avec Die Die maintenant sur Évasion.
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26: C'est un extrait de Tibbs, Mac de Méro, Zagata, Tech Me OS sur Évasion.

En toute légèreté avec Frérot de la Vega, Sweet Darling sur Évasion. Si vous prenez la route aujourd'hui pour partir en vacances, il peut y avoir un petit peu de monde par endroit. Hein. Bison Futé voit quand même rouge cette journée de vendredi dans le sens des départs. Restez donc vigilants au volant. Moi, je vois le feu vert hein, pour Évasion. Évasion a le droit de jouer des tubes pour tout le monde avec Sixpence Not the Richer en souvenir, Cat's Eye tout de suite. Et puis, on va faire tourner la roue de l'été avant midi pour vous offrir du cadeau sur Évasion. Bel été avec Gabriel.

0: quelques pas de nous, il y aura Daisy, Joseph Kamel et Taylor Swift sur Évasion.
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0: Elle est là, prête à crier stop pour la roue de l'été Évasion. C'est Sandrine qui joue avec nous. Bonjour Sandrine.
2: Bonjour.
0: De Mormant, tu es aide-soignante dans la vie.
2: Oui.
0: Et là, c'est le départ en vacances aujourd'hui.
2: Tout à fait, on est sur la route.
0: Bon, quelle destination?
2: Quimperlé.
0: D'accord, sympa. C'est une découverte ou alors D'accord, une découverte ou un endroit que tu connais déjà?
2: Non, une découverte.
0: Bah bon, bah, oublie pas l'appareil photo. Hein.
2: Ah, génial.
0: La roue de l'été, elle est devant nous. Il y a plein de choses dedans. Des bons cadeaux de 100€ partout.com. Il y a des week-ends, des places de ciné, des entrées en parc d'attractions, des coffrets de bijoux. Il y a plein de choses. Le but, il est simple. Il faut que tu cries stop pour arrêter cette roue. Sandrine, est-ce que tu penses avoir un petit peu de voix?
2: Oui.
0: Eh bien, je t'écoute, c'est à toi. Arrête la roue, tu cries stop maintenant.
2: Stop.
0: Le cri est enregistré. Et on va découvrir ton cadeau. Eh bien, ma chère Sandrine, c'est deux places de cinéma pour aller voir le film de ton choix. Bravo!
2: Oh, génial! Merci beaucoup, Évasion!
0: Mais de rien, en ce moment, il y a Toy Story 5, il y a même le nouveau Vaiana. Voilà, tu iras voir ce que tu veux avec la personne avec qui tu veux. Voilà, pour être au frais devant un bon film cet été.
2: Eh ben c'est génial, merci beaucoup Évasion.
0: De rien, et puis je te souhaite de belles vacances.
2: Merci beaucoup.
0: À très bientôt Sandrine.
2: Merci, au revoir.
0: Salut, vous aussi comme Sandrine, vous gagnez vos cadeaux. La roue de l'été, ça tourne à tout moment de la journée. En envoyant Évasion au 71036 par SMS, eh bien c'est la méthode pour s'inscrire. Bonne chance à tous. Taylor Swift, Opelite, après vos offres d'emploi dans le département.
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3: Une mission d'aide-soignante est proposée sur le secteur de Chevreuse. Vous accompagnerez les patients dans les soins d'hygiène, le confort et les actes de la vie quotidienne au sein d'un établissement de santé. Le diplôme d'état d'aide-soignant est indispensable et une première expérience est appréciée. La mission est renouvelable selon les besoins du service. Alors si jamais vous êtes intéressé, je vous invite à vous rendre directement sur indeed.fr. Une enseigne de grande distribution située à Maurepas recherche une hôtesse de caisse. Vous accueillerez les clients, assurerez les opérations d'encaissement, participerez au bon fonctionnement du magasin. Le sens du service, la rigueur et le sourire sont des qualités recherchées. Si jamais vous êtes intéressé par cette offre d'emploi, alors je vous invite grandement à postuler en ligne avec CV et lettre de motivation. Vous vous rendez sur hellowork.com.
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40: Je suis le hors-la-loi, Robin des Bois.
41: Vous mentez très bien.
42: On l'appelait Robin des Bois avec Hugh Jackman et Jodie Corner.

0: Et vas-y, on toujours plus de tubes avec Amir, Ava Max, David Guetta, Jennifer Lopez. Passez de belles vacances dans la région.
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1: Tout doucement, vous glissez vers le week-end et en musique avec Évasion. Hier soir, dans le tube des auditeurs, on a rendu hommage à Bonnie Tyler. Ce soir, je l'espère, pas d'hommage à rendre, mais en tout cas, la possibilité pour vous de nous proposer un titre en allant maintenant sur evasionfm.com, menu tube des auditeurs. Morceau ancien ou récent, n'hésitez pas, on en diffusera un parmi vos propositions. Zoé Wiss est devant nous, ou encore Bruno Mars.
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Et puis on va poursuivre en musique, Jimmy Cliff à venir, ou encore celle qui vient de nous annoncer une bonne nouvelle, un troisième album en 2026. Bah ouais, c'est pour cette année, hein. Angèle, de retour. La voici avec Justice, c'est What You Want sur Évasion. Bonnes vacances!

0: End of Beginning sur Évasion. Joe, la fin de semaine approche et pour moi, le début des vacances. Donc vous ne m'entendrez pas pendant deux semaines. Hein. Si vous partez, profitez bien de ces moments. C'est important de souffler, de voir sa famille, de couper avec le travail. Attention quand même sur la route. Aujourd'hui, il y a de la circulation dans le sens des départs notamment. Évasion reste à vos côtés pour adoucir le trajet. Hein. Pas de panique, on aura Aventura derrière Alex Warren. Bel été et à bientôt.
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2: Des animations et un feu d'artifice à Dreux pour la fête nationale. Passez les cérémonies patriotiques du 14 juillet qui débuteront à 11h au Monument aux Morts. De nombreux stands associatifs s'installent sur la Grande Rue de 11h à 17h. Ensuite, rendez-vous sur le champ de foire dès 20h pour un spectacle de danse country, suivi d'un concert de Jay Broch à 21h. Le grand feu d'artifice sera tiré à 23h s'il n'est pas annulé pour risque d'incendie. Entrée gratuite et restauration sur place. Et puis France Miniature fête ses 35 ans. Pour l'occasion, le parc d'Elancourt invite ses visiteurs à découvrir sa nouveauté de l'été, le parcours des saveurs de France. Du 4 au 14 juillet, à partir de 14h, profitez à la fois du parc et d'un délicieux voyage au cœur des terroirs français. 7 stands gourmands vous attendent aux 4 coins de la carte de France pour vous faire découvrir ses spécialités. De la guimauve à la chartreuse du sud-est à la crème de maroilles du nord, animation sans supplément de tarif.
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0: merci de nous rejoindre en ce vendredi début d'après-midi. Il est 13h. La suite avec Koons et Tame Impala, c'est Dracula sur Évasion.
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0: bon vendredi 18 juillet hein, avec Justin Nezuka sur Évasion partout sur la région.
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0: Mais merci à vous de finir la semaine avec nous. On se dirige vers le week-end, vers des départs en vacances. Hein. Une nouvelle vague de départs déjà cet après-midi avec du monde attendu sur les routes avec la chaleur et tout. Hein. Soyez prudents, soyez vigilants. Je vous accompagne jusqu'à 16h. Il va y avoir des sessions d'inscription pour la roue de l'été. Une première est prévue dans quelques minutes. Donc restez avec nous. Il y a aussi Teddy Swim qui arrive sur Évasion.
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0: l'après-midi, bonnes vacances aussi avec Kaigo sur Évasion partout sur la région.
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0: 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Bah oui, il n'y a pas de perdant sur Évasion, on vous le répète à chaque fois, mais c'est comme ça. Hein, Évasion au 71036 pour la roue de l'été. Voici Vita maintenant avec Ça fait mal.

0: vendredi avec Miley Cyrus sur Évasion partout sur la région. Et on salue Apolline qui nous écoute à Dreux. Apolline qui nous dit tout simplement qu'elle prend la direction de Bagnères-de-Bigorre ce soir. Direction donc les Pyrénées. Hein. Belle destination Apolline. Bonnes vacances et prudence sur les routes. Il y a beaucoup de monde déjà cet après-midi. Hein. Rats on Light et puis Shakira avec Dai Dai. C'est après les offres d'emploi. Hein.
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2: Une agence d'intérim recherche un facteur pour assurer la préparation et la distribution du courrier et des colis sur le secteur de Saint-Arnoult en Yvelines. Vous travaillerez en autonomie sur une tournée définie tout en garantissant un service de qualité auprès des usagers. Le permis B est obligatoire. Le poste est à pourvoir rapidement. Si jamais vous êtes intéressé, alors je vous invite grandement à postuler en ligne en vous rendant sur hellowork.com. La clinique vétérinaire de Montigny-le-Bretonneux recrute une vétérinaire afin de compléter son équipe. Vous réaliserez les consultations, les actes de médecine générale, les chirurgies courantes ainsi que le suivi des animaux de compagnie. Le poste s'adresse à un vétérinaire diplômé souhaitant intégrer une structure moderne et dynamique. Vous pouvez appeler le 01 30 44 09 00.
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0: est 14h, pensez à bien vous hydrater, pensez à la crème solaire et puis restez avec nous, c'est la jeune mariée qui débarque maintenant, Taylor Swift sur Évasion.
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0: peut-être vous accompagner sur la route des vacances en ce vendredi après-midi avec LP à l'instant.
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0: Bon, il y a quelques jours maintenant, il y avait le live Évasion avec énormément de monde comme à chaque fois. Eh bien, vous pouvez retrouver les interviews de Ambre, la gagnante de la Starax, de Daisy, de Joseph Kamel, de Dr Yaro, de Stick également. Interview réalisée pendant le live Évasion. Vous pouvez retrouver ça en podcast sur évasionfm.com. On se rafraîchit ensemble avec une vague d'une demi-heure de tube en non-stop sur Évasion. Il y a Sia et Amir ou encore David Guetta et Jennifer Lopez.
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Bon après-midi, bonnes vacances aussi à vous qui avez la chance d'y être en ce moment. C'était Passenger au cœur de cette demi-heure de tube en non-stop sur Évasion. Direction peut-être les vacances pour vous en ce moment, prudence. Et puis le week-end aussi qui arrive, un long week-end pour les chanceux. Ce sera le pont du 14 juillet. Là c'est Damiano David.

0: votre vendredi après-midi. Charlotte Cardin, tant pis pour elle, elle sort Évasion. Un petit coup d'œil sur quelques cadeaux que vous pouvez retrouver dans la roue de l'été, une roue de l'été que vous pouvez tourner à n'importe quel moment de la journée sur Évasion tout au long de ses vacances. Et bien, par exemple, vous gagnez des coffrets bijoux, il y a des semaines de vacances, à gagner des bons d'achat de 100 euros, des week-ends romantiques, des Nintendo Switch 2, j'en passe, et des meilleurs, la roue de l'été qui va tourner hein, cet après-midi. Dido et Bruno Mars, c'est maintenant sur Évasion.
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2: La fête des loges, de retour. La plus grande fête foraine estivale d'Île-de-France s'installe jusqu'au 16 août en forêt de Saint-Germain-en-Laye. Plus de 200 attractions, animations et restaurants vous attendent pour cette 376e édition. Les gourmands trouveront beaucoup de choix de restauration dans l'allée des cuisines. À noter aussi une grande journée antillaise ce samedi avec plus de 150 musiciens danseurs. Toutes les infos sur fetesdesloges.fr. Et puis un concert et un feu d'artifice à Chartres pour la fête nationale. Rendez-vous à l'Hippodrome dès 20h30 ce mardi pour un concert exceptionnel et gratuit de Bon Entendeur avec Digamix en première partie. 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

0: continue ensemble hein, sans évasion avec Offenbach ou encore Alex Warren. Il est 15h, bel été.
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0: bel après-midi, bonnes vacances hein, avec Stromae, tous les mêmes sur Évasion.
1: Anthony vous accompagne avec toujours plus de tubes sur Évasion.
0: Et Stromae qui a collaboré sur un des titres de Madonna. Stromae qu'on peut entendre sur le nouvel album de Madonna. Ça paraît incroyable, mais elle adore sa voix. Elle a adoré sa voix. Bon, la suite, ce sera Tame Impala avec Dracula. Et dans quelques minutes, je vais lancer une nouvelle session d'inscription pour venir tourner à la roue de l'été sur Évasion.
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0: l'occasion pour vous accompagner sur la route des vacances en ce vendredi après-midi. Prudence à cette école play avec Beyoncé.
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0: 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Pour cela, eh bien, vous pouvez le faire maintenant. Vous envoyez par SMS Évasion au 71036. Évasion au 71036. Si jamais vous êtes sélectionné, on va vous rappeler et vous allez venir tourner la roue de l'été, notamment avec Simon qui arrive à partir de 16h. 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Voici Angèle et Justice, What You Want sur Évasion.

0: français. Et bel été hein, avec Joe hein, sur Évasion. C'est là-dessus que je vais vous laisser pour cet après-midi. J'aurai grand plaisir à vous retrouver demain matin. On va se réveiller ensemble comme tous les week-ends. Ce sera à partir de 6h. Vous allez retrouver Simon. Vous allez démarrer le week-end avec lui. Hein, et oui, peut-être un long week-end pour les plus chanceux d'entre vous. Ce sera peut-être le pont du 14 juillet. Hein. Allez, Beyoncé et Teddy Swims maintenant.
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0: début de week-end, bienvenue sur Évasion, il est 16h, coup d'œil sur l'actu de la région tout de suite avant de retrouver Shakira.
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0: Vincent Frémaux, bonsoir Vincent.
2: Bonsoir Simon, bonsoir à tous. Météo France placera l'ensemble des régions Île-de-France et Centre-Val de Loire en rouge canicule à partir de midi demain et prévoit un épisode sévère et durable, au moins jusqu'à mercredi. Les températures nocturnes demeureront élevées mais seront plus fraîches en Eure-et-Loire et dans l'ouest des Yvelines. De premiers feux d'artifice de la fête nationale sont annulés en raison des risques d'incendie comme à Bonneval. Des climatiseurs sont acheminés en urgence vers l'hôpital de Nogent-le-Rotrou. Le gouvernement déclenche le plan hors sec chaleurs extrêmes, alors que 24 départements sont placés en vigilance rouge canicule demain. Il prévoit notamment l'ouverture de centres dédiés de protection et de rafraîchissement pour les personnes vulnérables, notamment les personnes âgées et les sans-abri. Le préfet des Pyrénées-Orientales espère que l'incendie soit maîtrisé d'ici la fin de la journée. 120 militaires ont été mobilisés contre celui dans la Drôme, qui a parcouru 3000 hectares. Le Parti Socialiste vote en faveur d'une primaire fermée à 55,5% et désavoue Olivier Faure, qui souhaitait l'ouvrir. Seuls les adhérents du PS et de ses satellites comme Place Publique pourront donc voter dans cette primaire du parti à la rose, qui semble ici enterrer la primaire unitaire de la gauche, selon Marine Tondelier, qui lance des consultations internes chez les Verts. Ségolène Royal s'est portée candidate dans la foulée, Olivier Faure doit l'indiquer en temps voulu. Dans les Yvelines et l'Eure-et-Loire, près d'un quart des auteurs de violences en dehors du cadre familial sont des mineurs. Selon les données du ministère de l'Intérieur, sur les près de 7200 mises en cause pour agression dans les Yvelines et les 2300 en Eure-et-Loire entre 2023 et 2025, plus de 27% étaient des mineurs, un taux plutôt élevé comparé à la moyenne nationale. Seulement 79% des Eure-et-Liens se déclarent en bonne santé. C'est nettement sous la moyenne nationale à 86%, nous indique un sondage CSA. La santé est votre deuxième sujet de préoccupation derrière le pouvoir d'achat. Et devant la situation internationale, 24% des Eure-et-Liens attendent que la France assure avant tout son indépendance en matière de santé. Elle doit même être un leader dans le développement de nouveaux médicaments pour 55% d'entre vous. L'Ironman de Versailles annulé ce week-end à cause des fortes chaleurs. L'Association des médecins urgentistes de France avait demandé l'annulation des compétitions sportives exigeantes. La préfecture des Yvelines insiste sur la nécessité de préserver les moyens de secours et de sécurité. Une bonne nouvelle en revanche, la foulée royale de Saint-Germain-en-Laye, annulée le 28 juin et reprogrammée le 27 septembre. Le ciel sera peu nuageux toute la journée demain et permettra au soleil de réchauffer l'air aux alentours de 28 degrés le matin, 36 l'après-midi. Prévoyez 34 degrés de minimale à Élancourt. La qualité de l'air sera mauvaise en raison des concentrations d'ozone.
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0: La musique de Men in Black, c'était Will Smith sur Évasion.
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0: 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Et d'ici là, c'est le retour de toujours plus de tubes avec Taylor Swift sur Évasion. Bonne chance.
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0: Merci d'avoir choisi Evasion pour peut-être commencer vos vacances d'été. Bah, profitez bien si c'est le cas. On vous accompagne en cette fin de journée de vendredi avec toujours plus de tubes. Amir nous rejoint tout de suite après La Couleur du Ciel.
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0: Notre week-end s'annonce caniculaire avec un temps bien ensoleillé demain. Quelques nuages présents en début de matinée. Côté température, 21 degrés à Tremblay-les-Villages et Saint-Martin-de-Nigel, 22 degrés à Ablis. Même temps, l'après-midi, ensoleillé malgré des passages nuageux, il va à nouveau faire très chaud demain, avec au maximum 37 degrés à Rochefort-en-Yvelines et Poigny-la-Forêt, 38 degrés à Chartres et Vernouillet. Et puis le même programme est prévu pour la journée de dimanche.
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0: Lucas sur Évasion.
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0: Et merci d'être avec nous pour terminer la journée. Vous ne savez pas encore quoi faire de votre week-end. Eh bien, on vous donne quelques bons plans sortis dans la région tout de suite. Et je vous rappelle que si de votre côté vous organisez un événement en tant que club ou association, eh bien, on l'annonce à l'antenne avec plaisir. Il suffit de nous envoyer toutes les infos par mail événement@evasionfm.com. L'agenda sorti tout de suite avant le retour de toujours plus de tubes avec David Guetta et Jilo sur Évasion.
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3: Des animations et un feu d'artifice à Dreux pour la fête nationale. Passez les cérémonies patriotiques du 14 juillet qui débuteront à 11h au Monument aux Morts. De nombreux stands associatifs s'installent sur la Grande Rue de 11h à 17h. Ensuite, rendez-vous sur le champ de foire dès 20h pour un spectacle de danse country suivi d'un concert de Jay Brush à 21h. Le grand feu d'artifice sera tiré à 23h s'il n'est pas annulé pour risque d'incendie. Entrée gratuite et restauration sur place. Et puis France Miniature fête ses 35 ans. Pour l'occasion, le parc d'Elancourt invite ses visiteurs à découvrir sa nouveauté de l'été, le parcours des saveurs de France. Du 4 au 14 juillet, à partir de 14h, profitez à la fois du parc et d'un délicieux voyage au cœur des terroirs français. 7 stands gourmands vous attendent aux 4 coins de la carte de France pour vous faire découvrir ses spécialités. De la guimauve à la chartreuse du sud-est à la crème de maroilles du nord, animation sans supplément de tarif.
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0: bon début de vacances. Merci d'écouter Évasion. Il est 17h, l'info avec la rédac tout de suite avant de retrouver Bruno Mars.
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0: Vincent Frémaux, bonsoir Vincent.
2: Bonsoir Simon, bonsoir à tous. Météo France placera l'ensemble des régions Île-de-France et Centre-Val de Loire en rouge canicule à partir de midi demain et prévoit un épisode sévère et durable au moins jusqu'à mercredi. Les températures nocturnes demeureront élevées mais seront plus fraîches en Eure-et-Loire et dans l'ouest des Yvelines. De premiers feux d'artifice de la fête nationale sont annulés en raison des risques d'incendie comme à Bonneval. Des climatiseurs sont acheminés en urgence vers l'hôpital de Nogent-le-Rotrou. Le gouvernement déclenche le plan hors sec chaleurs extrêmes, alors que 24 départements sont placés en vigilance rouge canicule demain. Il prévoit notamment l'ouverture de centres dédiés de protection et de rafraîchissement pour les personnes vulnérables, notamment les personnes âgées et les sans-abri. Le préfet des Pyrénées-Orientales espère que l'incendie soit maîtrisé d'ici la fin de la journée. 120 militaires ont été mobilisés contre celui dans la Drôme qui a parcouru 3000 hectares. Le Parti Socialiste vote en faveur d'une primaire fermée à 55,5% et désavoue Olivier Faure qui souhaitait l'ouvrir. Seuls les adhérents du PS et de ses satellites comme Place Publique pourront donc voter dans cette primaire du parti à la rose, qui semble ici enterrer la primaire unitaire de la gauche, selon Marine Tondelier, qui lance des consultations internes chez les Verts. Ségolène Royal s'est portée candidate dans la foulée, Olivier Faure doit l'indiquer en temps voulu. Dans les Yvelines et l'Eure-et-Loire, près d'un quart des auteurs de violences en dehors du cadre familial sont des mineurs. Selon les données du ministère de l'Intérieur, sur les près de 7200 mises en cause pour agression dans les Yvelines et les 2300 en Eure-et-Loire entre 2023 et 2025, plus de 27% étaient des mineurs, un taux plutôt élevé comparé à la moyenne nationale. Seulement 79% des Euréliens se déclarent en bonne santé. C'est nettement sous la moyenne nationale à 86%, nous indique un sondage CSA. La santé est votre deuxième sujet de préoccupation derrière le pouvoir d'achat et devant la situation internationale. 24% des Euréliens attendent que la France assure avant tout son indépendance en matière de santé. Elle doit même être un leader dans le développement de nouveaux médicaments pour 55% d'entre vous. L'Ironman de Versailles a annulé ce week-end à cause des fortes chaleurs. L'Association des médecins urgentistes de France avait demandé l'annulation des compétitions sportives exigeantes. La préfecture des Yvelines insiste sur la nécessité de préserver les moyens de secours et de sécurité. Une bonne nouvelle en revanche, la foulée royale de Saint-Germain-en-Laye, annulée le 28 juin et reprogrammée le 27 septembre. Le ciel sera peu nuageux toute la journée demain et permettra au soleil de réchauffer l'air aux alentours de 28 degrés le matin, 36 l'après-midi. Prévoyez 34 degrés de minimale à Élancourt. La qualité de l'air sera mauvaise en raison des concentrations d'ozone.
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0: 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Et juste avant de jouer ensemble, voici toujours plus de tubes avec Alex Warren sur Évasion.
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35: Les gens sont confrontés à l'inconnu. 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
37: L'humanité n'est pas en mesure d'accepter ce que nous savons.
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0: Fin de journée avec Évasion, Joseph Kamel à suivre après la météo, le chanteur qui sera en tournée en fin d'année, on le verra notamment à l'Olympia de Paris, ce sera le 13 novembre. Joseph Kamel avec Daisy en duo, c'est Parker tout de suite.
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0: Notre week-end s'annonce caniculaire avec un temps bien ensoleillé demain, quelques nuages présents en début de matinée. Côté température, 21 degrés à Tremblay-les-Villages et Saint-Martin-de-Nigel, 22 degrés à Ablis. Même temps l'après-midi, ensoleillé malgré des passages nuageux, il va à nouveau faire très chaud demain avec au maximum 37 degrés à Rochefort-en-Yvelines et Poigny-la-Forêt, 38 degrés à Chartres et Vernouillet. Et puis le même programme est prévu pour la journée de dimanche.
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0: Tame Impala avec Dracula sur Évasion.
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0: Et depuis lundi, on a ressorti la roue de l'été qu'on fait tourner plusieurs fois par jour pour vous offrir plein de cadeaux sympas. Et c'est Cassandra qui joue avec nous ce vendredi. Salut Cassandra.
2: Salut Simon.
0: Comment tu vas ?
2: Ça va et toi ?
0: Mais ça va super. Cassandra qui nous appelle de Limay. Journée de boulot pour toi aujourd'hui, hein, c'est ça ?
2: Oui, c'est ça. Mais c'est enfin le week-end.
0: Bah bien. Voilà, ça va faire du bien effectivement. Tu vas faire quoi là ce week-end ? Tu fais déjà ou pas trop encore ? T'improvises ?
2: Non, ouais, je sais pas trop. En plus, je travaille lundi. Donc malheureusement, c'est pas un week-end long pour moi.
0: Bah c'est deux jours quoi, standard. Hein, j'ai envie de dire.
2: Oui, voilà.
0: Bon allez Cassandra. On lance cette roue de l'été. Il y a plein de belles choses. Hein. Il y a des entrées dans les parcs d'attractions, il y a des enceintes, il y a des week-ends romantiques. Il y a des coffrets bijoux pour arrêter la roue. Tu me dis stop quand tu veux, Cassandra.
2: Stop.
0: La roue qui va s'arrêter sur une case. Et derrière cette case se cache un cadeau. Et ce vendredi, Cassandra, tu gagnes une enceinte Bluetooth de la marque Lexon. Bravo.
2: Chouette, super, merci.
0: Bah voilà, c'est cadeau, c'est pour toi. Comme ça, on commence bien le week-end, Cassandra.
2: Oui, c'est chouette.
0: Bah parfait,
2: merci,
0: on t'envoie grand plaisir, on t'envoie l'enceinte Bluetooth de la marque Lexon à la maison directement. Comme ça, tu pourras nous écouter partout et sans fil.
2: Oui,
0: donc ça, c'est cool. Bah, profite bien
2: c'est
0: du week-end, Cassandra. Et
2: merci
0: puis,
2: à, toi aussi,
0: à la prochaine. Yes.
2: À la prochaine.
0: Évasion par SMS au 71036 pour vous aussi faire tourner la roue de l'été à tout moment. Ed Sheeran nous rejoint tout de suite. Puis tiens, on va chanter et danser avec Gims Bella dans un instant.
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0: passer une bonne soirée sur Évasion. Il est 18h. Teddy Swims et Charlotte Cardin nous rejoignent tout de suite après les infos de ce vendredi.
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0: Vincent Frémaux, bonsoir Vincent.
3: Bonsoir Simon, bonsoir à tous. Un incendie à Aunay-sous-Crécy provoque des restrictions d'eau dans les communes proches. Le feu s'est déclaré sur un terrain privé avant de gagner les champs voisins mardi. Son extinction a fortement sollicité le réseau local et plusieurs habitants du secteur font depuis face à des restrictions d'eau. Des bouteilles d'eau sont distribuées en attendant la remise en service du réseau qui doit être vérifiée. Météo France placera l'ensemble des régions Île-de-France et Centre-Val de Loire en rouge canicule à partir de midi demain et prévoit un épisode sévère et durable, au moins jusqu'à mercredi. Les températures nocturnes demeureront élevées, mais seront plus fraîches en Eure-et-Loire et dans l'ouest des Yvelines. Des feux d'artifice de la fête nationale sont annulés, comme à Bonneval ou Chartres. Des climatiseurs sont acheminés en urgence vers l'hôpital de Nogent-le-Rotrou. Les feux d'artifice interdits également dans les Yvelines, placés en vigilance rouge canicule demain. Le préfet a pris 3 arrêtés aujourd'hui. Pas de feux d'artifice ou de feux festifs pour la fête nationale pour commencer, sauf sur dérogation spécial. Pas de chantier de midi à 20h pour l'ensemble du BTP du département et pas de compétition sportive en extérieur. La victoire de l'équipe de France hier en quart de finale du Mondial face au Maroc endeuillé. Une adolescente de 17 ans est morte à Aulnoy-Aymeries dans le Nord. Elle est tombée d'un camion lorsque celui-ci a démarré et l'a écrasée. Le chauffeur avait fait monter plusieurs personnes pour parader. Il a été placé en garde à vue. Le Parti Socialiste vote en faveur d'une primaire fermée à 55,5% et désavoue Olivier Faure qui souhaitait l'ouvrir. Seuls les adhérents du PS et de ses satellites comme Place Publique pourraient donc voter dans cette primaire du parti à la rose qui semble ici enterrer la primaire unitaire de la gauche selon Marine Tondelier qui lance des consultations internes chez les Verts. Ségolène Royal s'est portée candidate dans la foulée. Raphaël Glucksmann pourrait finalement partir seul. Près de 9 Yvelinois sur 10 s'estiment en bonne santé. C'est plus que la moyenne nationale, déjà haute de 86% selon un sondage CSA. La santé est votre deuxième sujet de préoccupation derrière le pouvoir d'achat et devant la situation internationale. Un Yvelinois sur 3 attend que la France assure avant tout son indépendance en matière de santé. Elle doit même être un leader dans le développement de nouveaux médicaments pour 56% d'entre vous. Du côté de la météo, le ciel sera peu nuageux toute la journée demain et permettra au soleil de réchauffer l'air aux alentours de 28 degrés déjà le matin, 36 l'après-midi. Prévoyez 34 degrés de minimale dans le secteur d'Élancourt. L'air sera mauvais dans tout le territoire en raison des concentrations d'ozone. C'est la fin de ce flash d'information. Retour à la musique. Je vous souhaite une très belle soirée sur Évasion.
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0: Évasion avec Charlotte Cardin.
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0: Bon, il y a les Bleus qui se sont qualifiés pour la demi-finale de la Coupe du Monde hier soir en battant le Maroc. C'est un joli match, 2-0. Et le vainqueur du match de ce soir désignera le prochain adversaire de l'équipe de France, l'Espagne ou alors la Belgique. On aura la réponse ce soir. Le match débute à 21h. La musique de la Coupe du Monde, Shakira avec Burna Boy, c'est Die Die à suivre. On écoute ça très vite sur Évasion. Je vous souhaite un bon début de week-end. Profitez bien.
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0: The Weeknd sur Evasion avec Blinding Lights. Bah oui, passez un bon début de week-end avec nous, profitez bien. Un point sur la météo tout de suite avant de retrouver celui qui avait remporté l'Eurovision avec son groupe Maneskin. C'est Damiano David, il arrive avec The First Time sur Evasion.
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0: Notre week-end s'annonce caniculaire avec un temps bien ensoleillé demain. Quelques nuages présents en début de matinée. Côté température, 21 degrés à Tremblay-les-Villages et Saint-Martin-de-Nigel, 22 degrés à Ablis. Même temps l'après-midi, ensoleillé malgré des passages nuageux, il va à nouveau faire très chaud demain, avec au maximum 37 degrés à Rochefort-en-Yvelines et Poigny-la-Forêt, 38 degrés à Chartres et Vernouillé. Et puis le même programme est prévu pour la journée de dimanche.
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0: Angèle et Justice, What You Want sur Évasion.
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0: Et vous nous écoutez peut-être sur la route des vacances en ce début de soirée de vendredi. Profitez bien, dans environ 15 minutes, on va diffuser la musique de votre choix dans le tube des auditeurs. Pour nous proposer un titre, c'est facile, vous remplissez le formulaire en ligne sur evasionfm.com et rendez-vous à 19h pour écouter votre tube des auditeurs. D'ici là, d'ici c'est Théodora et voici Taylor Swift sur Évasion.
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0: C'est bel été avec Évasion, il est 19h. À suivre David Guetta et Jennifer Lopez. Ce sera juste après les infos de la région.
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0: Vincent Frémaux, bonsoir Vincent.
3: Bonsoir Simon, bonsoir à tous. Un incendie à Aunay-sous-Crécy provoque des restrictions d'eau dans les communes proches. Le feu s'est déclaré sur un terrain privé avant de gagner les champs voisins mardi. Son extinction a fortement sollicité le réseau local et plusieurs habitants du secteur font depuis face à des restrictions d'eau. Des bouteilles d'eau sont distribuées en attendant la remise en service du réseau qui doit être vérifiée. Météo France placera l'ensemble des régions Île-de-France et Centre-Val de Loire en rouge canicule à partir de midi demain et prévoit un épisode sévère et durable, au moins jusqu'à mercredi. Les températures nocturnes demeureront élevées, mais seront plus fraîches en Eure-et-Loire et dans l'ouest des Yvelines. Des feux d'artifice de la fête nationale sont annulés, comme à Bonneval ou Chartres. Des climatiseurs sont acheminés en urgence vers l'hôpital de Nogent-le-Rotrou. Les feux d'artifice interdits également dans les Yvelines, placés en vigilance rouge canicule demain. Le préfet a pris 3 arrêtés aujourd'hui. Pas de feux d'artifice ou de feux festifs pour la fête nationale pour commencer, sauf sur dérogation spéciale. Pas de chantier de midi à 20h pour l'ensemble du BTP du département et pas de compétition sportive en extérieur. La victoire de l'équipe de France hier en quart de finale du mondial face au Maroc endeuillé. Une adolescente de 17 ans est morte à Aulnoy-Aymeries dans le Nord. Elle est tombée d'un camion lorsque celui-ci a démarré et l'a écrasée. Le chauffeur avait fait monter plusieurs personnes pour parader. Il a été placé en garde à vue. Le Parti Socialiste vote en faveur d'une primaire fermée à 55,5%. Et désavoue Olivier Faure qui souhaitait l'ouvrir. Seuls les adhérents du PS et de ses satellites comme Place Publique pourraient donc voter dans cette primaire du parti à la rose qui semble ici enterrer la primaire unitaire de la gauche selon Marine Tondelier qui lance des consultations internes chez les Verts. Ségolène Royal s'est portée candidate dans la foulée. Raphaël Glucksmann pourrait finalement partir seul. Près de 9 Yvelinois sur 10 s'estiment en bonne santé. C'est plus que la moyenne nationale déjà haute de 86% selon un sondage CSA. La santé est votre deuxième sujet de préoccupation derrière le pouvoir d'achat et devant la situation internationale. Un Yvelinois sur 3 attend que la France assure avant tout son indépendance en matière de santé. Elle doit même être un leader dans le développement de nouveaux médicaments pour 56% d'entre vous. Du côté de la météo, le ciel sera peu nuageux toute la journée demain et permettra au soleil de réchauffer l'air aux alentours de 28 degrés déjà le matin, 36 l'après-midi. Prévoyez 34 degrés de minimale dans le secteur d'Elancourt. L'air sera mauvais dans tout le territoire en raison des concentrations d'ozone. C'est la fin de ce flash d'information. Retour à la musique. Je vous souhaite une très belle soirée sur Évasion.
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0: Rendez-vous sur evasionfm.com pour proposer le tube des auditeurs et c'est Tiffany, ce soir Tiffany de Bonneuil-en-Valois, qui veut écouter Rihanna avec Kanye West et Paul McCartney. On va retourner en 2015 avec le titre 4-5 Seconds dans le tube des auditeurs sur Évasion.

0: Évasion avec Ed Sheeran.
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0: Et même pendant les vacances, Évasion s'occupe de vous sortir du lit tous les matins. C'est le grand réveil dès 6h au programme de l'émission L'actu de la région chaque 30 minutes. 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Le grand réveil qui est de retour lundi dès 6h avec Mathieu sur Évasion. Bruno Mars pour la suite des tubes. On écoute un extrait de son dernier album. C'est I Just Might.
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8: C'est un extrait de Big Flo et Oli, Picasso sur Évasion.
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0: Évasion en mode week-end, profitez bien avec toujours plus de tubes. Vita à suivre après un point sur la couleur du ciel.
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0: Notre week-end s'annonce caniculaire avec un temps bien ensoleillé demain. Quelques nuages présents en début de matinée. Côté température, 21 degrés à Tremblay-les-Villages et Saint-Martin-de-Nigel, 22 degrés à Ablis. Même temps, l'après-midi, ensoleillé malgré des passages nuageux. Il va à nouveau faire très chaud demain avec au maximum 37 degrés à Rochefort-en-Yvelines et Poigny-la-Forêt, 38 degrés à Chartres et Vernouillet. Et puis le même programme est prévu pour la journée de dimanche.
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0: Forever Dream avec Alex Warren. Évasion. Et je vous souhaite un très bel été avec Évasion. On va se recroiser dans un peu plus de 2 semaines. Prenez bien soin de vous. Demain, vous avez rendez-vous avec Anthony pour vous réveiller dès 6h du matin avec toujours plus de tubes. Miley Cyrus pour la suite. Et puis le nouveau titre de Christophe Willem, ça s'appelle System. On découvre ça après les idées sorties sur Évasion. Salut!
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2: La fête des loges de retour. La plus grande fête foraine estivale d'Île-de-France s'installe jusqu'au 16 août en forêt de Saint-Germain-en-Laye. Plus de 200 attractions, animations et restaurants vous attendent pour cette 376e édition. Les gourmands trouveront beaucoup de choix de restauration dans l'allée des cuisines. À noter aussi une grande journée antillaise ce samedi avec plus de 150 musiciens danseurs. Toutes les infos sur fetedesloges.fr. Et puis un concert et un feu d'artifice à Chartres pour la fête nationale. Rendez-vous à l'hippodrome dès 20h30 ce mardi pour un concert exceptionnel et gratuit de Bon Entendeur avec Digamix en première partie. Le set du duo Bon Entendeur débutera à 22h et c'est sur le son de ce même duo que sera lancé le grand feu d'artifice à 23h. Il devrait durer une grosse quinzaine de minutes s'il n'est pas annulé pour risque d'incendie. Entrée gratuite, toutes les infos sur chartres-métropole.fr.
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12: Écoutez, c'est un extrait de Joseph Kamel, Crash sur Évasion. 200 sur le...

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